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0: Elle est belle, hein?
1: Oui, oui.
0: Vous avez le catalogue? Il doit y en avoir un dans le coffre.
2: Oui, ben ça va, je l'ai.
0: On ferme, dépêchez-vous, on ferme.